attention qui se posait dans les cratères lunaires, le sol lunaire. À 320 000 km à l'heure de la Terre, sur le sol lunaire, les cratères lunaires. Les cratères lunaires, j'ai été comme le vieil homme qui a été le 29 mars, il est descendu le cratère sur le sol lunaire. 21 juillet, 1739, voilà. Et voilà, le 21 juillet, que le Yamton a été exploré le sol de cratère lunaire pour avoir les cailloux, les pierres lunaires, les cratères lunaires qui ont été explorés par les Américains. Et les Américains ont été sur la lune avec le Yamton et la Jane Collins. Et après, ils ont pris un sac, ils ont mis ça dans les sacs spéciaux, ils ont mis la poussière lunaire et les cratères lunaires, des cailloux du cratère lunaire dans les sacs. Bon, après, ils ont envoyé ça sur la Lune, et après, ils ont pris la capsule, la capsule Apollo. Après, Apollo 17, ils sont descendus avec Apollo, et après, ils ont mis les cratères lunaires et la poussière lunaire pour analyser ce qui s'est passé sur le sol lunaire, les cratères. Après, ils sont descendus la même distance, de 328 000 km de la Lune jusqu'à la Terre. La distance, exactement quand ils sont partis pour voir l'aller-retour, c'était la même direction. Et puis après, les Américains sont descendus sur le sol américain maintenant, pour le mois de l'Amérique, à côté d'un océan américain. Et les Américains, ils ont applaudi l'exploitation et l'expérience des consommants américains qui ont été sur le sol lunaire, à 328 km de la Terre. Et voilà, la station orbitale que les Américains, ils ont applaudi, les consommateurs américains applaudi les cosmonautes, les Yamton, les Yamton sur le sol lunaire. Depuis donc, le 21 juillet 1969, voilà les bonnes nouvelles. Et bravo, et à bientôt, les nouvelles que je vous ai apprises, ils ont du réel du 29 juillet 1900. Voilà la bonne nouvelle. Voilà. Et voilà, les Américains ont applaudi les cosmonautes, et voilà comment ça s'est passé. Et voilà, j'ai applaudi, bravo. Et maintenant, je vais vous dire à bientôt et à revoir les nouvelles que je vous ai apprises. Je ne vous connaissais pas avant. 21 juillet 1999. Et voilà.

0: au sol, que l'on entend les sons des cratères au sol, comme on entend la rituelle, sur le sol lunaire, le son, on entend les sons des sons expliqués, des cratères lunaires, le son, on entend la rituelle. Le son des cratères lunaires, on entend les bruits sur le sol lunaire. Et les Américains, attention, j'ai oublié, ils ont planté le drapeau américain sur le sol lunaire. Il est resté là-haut depuis le 21 juillet 69. Voilà ce que j'avais oublié, je l'ai ajouté. Le son des cratères. Oui, et le son des cratères, qu'on entend un bruit infernal. Le son des cratères, voilà. Le son de la salle à l'actuel. Le bruit des cratères. Le son des bruits, voilà. Le bruit infernal. Le bruit infernal des cratères lunaires. Les journées. Le son des cratères, le bruit. Voilà. Le bruit infernal des cratères lunaires. Le bruit de la puissance des cratères lunaires, le son, le bruit qui s'est projeté sur le sol lunaire, le bruit infernal. Et voilà ce qu'on a entendu. Et voilà.
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